Merveilleuse équipe. A big thank you to my wonderful team, producer Pete Maury, senior producer Sonia Arab, and executive producer Mark MacArthur. Merci d'avoir été avec nous et à la semaine prochaine. Thank you for being with us, and I'll see you next week.